Espace. Espace libre. Espace clos. Espace fort clos. Manque d'espace. Espace compté. Espace vert. Espace vital. Espace critique. Position dans l'espace. Espace découvert. Découverte de l'espace. Espace oblique. Espace vierge. Espace euclidien. Espace aérien. Espace gris. Espace tordu. Espace du rêve.

part l'espace, promenade dans l'espace, géométrie dans l'espace, regard balayant l'espace, espace-temps, espace mesuré, la conquête de l'espace, espace mort, espace d'un instant, espace céleste, espace imaginaire, espace nuisible, espace blanc, espace du dedans, le piéton de l'espace, espace brisé, espace ordonné, espace vécu, espace mou, espace disponible, espace parcouru, espace plan, espace type, espace alentour, tour de l'espace, au bord de l'espace, espace d'un matin, regard perdu dans l'espace, les grands espaces, l'évolution des espaces, espace sonore, espace littéraire, l'odyssée de l'espace.